0: Venez, je l'ai vu rentrer dans l'allée. Allez, bastonnez-le. Bastonnez-le, sale
1: de l'eau. Arrêtez, j'ai rien fait.
0: Si.
1: Ah, il y a la bouche, à côté d'eux, arrêtez.
0: Arrêtez, arrêtez-vous. Je crois qu'on l'a tué.
2: Eh, Mohamed, chouf, la police harbou, harbou. La police a harbou.
3: Eh, wa kalam, la alam am zarbou, ma dikom, kitlou, aïtou l'mou.
2: Ma dik, katlou. Eh,
3: aïtou
2: l'mou. Eh, wa rahimou, wa rahimou.
4: Eh, ma dik, katlou, ma khdi ala ma dik, ou dik, katlou, ya, ma khdi, katlou.